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1: Racontez-nous ce que vous faites d'ailleurs cet été. 02 315 10 15, c'est le numéro de notre WhatsApp. Il reste actif même cet été. Et on lira tous vos messages jusqu'à 9h30. Le Morning Show en best-of, ça commence tout de suite sur KIF. Bonne journée tout le monde.
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1: D'abord, cette info rapide, là, un petit peu insolite, on part aux États-Unis. C'est un livreur qui a déposé son colis devant une maison et il a fait quelque chose d'insolite. Qu'a-t-il fait, Fabi, si tu n'as pas vu l'info?
2: Aux États-Unis. Alors, c'est lui qui a fait quelque chose. Bah, est-ce qu'il n'a pas, tu sais, déposé le colis, fait une photo pour prouver qu'il avait bien déposé et puis il est reparti avec?
1: Excuse-moi, parce que j'ai un problème de
2: oh,
1: casque.
2: Mais non, c'est juste que tu m'écoutes pas.
1: Non, je voyais ta bouche bouger, mais sans le son, c'était drôle. Puis avec le casque sur les oreilles. Alors, redis-moi.
2: J'ai dit, est-ce qu'il n'aurait pas déposé le colis, fait une photo et puis il serait quand même reparti avec?
1: Non, en fait, il a déposé le colis et il est reparti avec autre chose. Mais
2: avec
1: quoi?
2: Autre chose, avec une déco qu'il y avait devant la maison.
1: Alors non, c'est pas une déco.
2: Avec le chien.
1: C'est... Alors oui, pas
2: le
1: loin.
2: Le chat, le chien.
1: Bonne
2: le
1: réponse.
2: Chat. Oh là là,
1: oui, cette espèce d'enfoiré, en fait, c'est un livreur aux États-Unis. On le voit à l'image parce qu'il y avait les vidéos de surveillance. En plus, c'était très con.
2: Quelle horreur.
1: Il dépose son colis devant une maison et en fait, il voit le chat. Et le chat s'appelle Juni. Et Juni, donc, a été kidnappé par un livreur.
2: Mais non.
1: Ça s'est passé en Californie. La propriétaire de l'animal a remué ciel et terre pour récupérer son animal.
2: Oh,
1: elle a reconnu le voleur. Il s'agit d'un ancien voisin
2: dont
1: la femme a eu des différends avec elle. L'individu aurait pris Juni pour son chat mâle. La police donc a ouvert une enquête.
2: Là.
1: Et on voit donc, voilà, le gars, il dépose le colis et hop, il repart avec le chat.
2: Allez, voilà.
1: Totalement con, mais je voulais partager ça avec vous là ce matin.
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0: Kaïev, bon lundi tout le monde. Comme chaque jour, place à l'horoscope. Ce lundi 6 juillet, on démarre avec les béliers.
1: Vous démarrez la semaine avec une motivation débordante. Une opportunité pourrait même se présenter dès ce matin. N'hésitez pas à prendre les devants.
0: Les taureaux.
1: Votre calme fait la différence. Une discussion importante pourrait enfin débloquer une situation qui traînait depuis quelques jours.
0: Les gémeaux.
1: Votre bonne humeur est communicative, les gémeaux. Attendez-vous à une belle surprise ou à une invitation qui fera plaisir.
0: Les cancers.
1: Vous êtes plus confiant que jamais. Une décision que vous hésitez à prendre depuis quelques temps pourrait enfin devenir une évidence.
0: Du côté des lions.
1: Vous rayonnez naturellement. Votre énergie attire les bonnes personnes et favorise les nouvelles rencontres.
0: Les vierges.
1: Commencez la semaine sans vouloir tout maîtriser. Laissez un peu de place à l'imprévu. Il pourrait vous réserver une bonne surprise.
0: Les balances.
1: Votre diplomatie sera précieuse aujourd'hui. Vous pourriez même jouer les médiateurs avec beaucoup de succès.
0: Les scorpions.
1: Votre instinct ne vous trompe pas. Faites-vous confiance, surtout si vous devez faire un choix important.
0: Les sagittaires.
1: L'envie d'évasion est bien présente. Même un petit changement de programme vous fera énormément de bien.
0: Mais oui, on adore les changements. Les capricornes.
1: Les efforts des dernières semaines commencent à porter leurs fruits. Continuez sans perdre votre objectif de vue.
0: Pour mon signe, le meilleur, les Verseaux, que se passe-t-il aujourd'hui?
1: Non, c'est moi le meilleur, c'est Scorpion. Votre créativité est remarquée, les Verseaux. Une idée originale pourrait même convaincre tout le monde.
0: Et on termine avec les poissons.
1: Vous démarrez la semaine avec beaucoup de sérénité. Une belle complicité se renforce avec une personne qui compte beaucoup pour vous.
0: Allez, pour tout le monde, commencez cette semaine avec de la confiance. Les premiers pas sont souvent les plus importants. Nous, on vous souhaite une excellente journée sur KIF. Urban Music Non-Stop, la radio des numéros 1, ça continue tout de suite.

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1: Nous allons d'abord jouer au jeu Red Flag, pas Red Flag. Faboun, c'est à toi de nous faire jouer ce matin.
2: Allez, lors d'un premier rendez-vous, elle ou il, eh bien, est constamment sur son téléphone pour vérifier, eh bien, des petites choses professionnelles. Red Flag ou pas Red Flag?
1: Bien sûr. Ah ouais. Mais carrément. Mais moi, j'en peux tellement plus des gens qui sont avec d'autres gens et qui sont sur leur téléphone portable.
2: Ouais. Alors écoute, moi j'ai une nana qui m'a dit la dernière fois, ben non, parce que ça montre justement que c'est quelqu'un qui a plein de boulot, qui est hyper occupé. Oh, purée, mais pour moi c'est un red flag aussi de dingue.
1: Mais grave, non mais franchement c'est insupportable, j'ai envie de dire.
2: Allez, moi j'en ai un qui m'est déjà arrivé ici, donc je vais te demander à toi, est-ce que c'est un red flag ou pas un red flag? Lors d'un premier date, la personne est, alors je sais que ça paraît hyper cliché, mais est hyper négative, tu sais, oh j'aime pas les gens m'énervent, je sais pas ce que j'ai en ce moment, mais vraiment je supporte plus les gens. Red flag ou pas?
1: Red flag direct.
2: C'est une horreur. Hein.
1: Il faut fuir le négatif. Il faut fuir les gens qui sont négatifs. Parce que même
2: c'est
1: quand vous avez des emmerdes, je prends l'exemple avec Fabie, on se ressemble beaucoup là-dessus.
2: Ouais, c'est
1: parce qu'on est tous les deux scorpions. Mais globalement, nous, quand on a des emmerdes, si on en parle, c'est parce qu'il va toujours y avoir un truc drôle. Mais sinon, on le garde pour nous et on est toujours positif. Et
2: c'est vrai.
1: Nous, en radio, on nous l'apprend. Hein, quand on commence ce métier d'animateur, on dit bah voilà, les emmerdes, vous les laissez à l'extérieur du studio. Vous êtes toujours positif, etc. Ce qui ne nous empêche pas de raconter notre vie quand on a des looses. Mais globalement, voilà, moi, je peux même vous dire, j'ai perdu des gens pendant mon émission il y a quelques années. Et bah, j'ai quand même continué à faire le con à l'antenne.
2: Mais
1: et donc voilà, toutes les personnes négatives, pour moi, red flag, c'est négatif. Hop, on fuit. Dehors les romanos.
2: Exactement. Alors, encore une petite question ici.
1: Vas-y.
2: Quand la personne, justement, red flag ou pas red flag, ne vous pose aucune question sur vous, mais raconte sa live. Alors, sa live est très intéressante, certes, mais aucun... Alors, en fait, c'est un petit peu toi qui es obligé de dire « Ah oui, moi aussi !» et commencer quelque chose, tu vois.
1: Ah oui.
2: Mais c'est horrible. Enfin, moi, pour moi, c'est un hyper red flag. Je sais pas pourquoi. Toi, si toi tu t'en fous un peu qu'on te pose
1: pareil.
2: Des questions à toi, ouais, bah tu vois,
1: non,
2: on est
1: non,
2: vraiment
1: mais il y a beaucoup, mais si, y a beaucoup de gens comme ça qui s'intéressent pas aux autres,
2: tu sais,
1: qui sont entièrement tournés sur eux, qui racontent leur vie, etc. Après, des fois, moi je me pose la question, je me dis, mais putain, par exemple, quand je parle aux gens, je leur dis, ouais, l'année dernière, je suis super content parce que j'ai réussi de passer mon brevet de pilote, je me dis, mais en fait, ça fait genre je me la pète, alors que c'est juste pour partager un bonheur que moi je veux partager avec les gens, mais parfois je me pose la question, je me dis, mais t'es pas un peu un connard, Evan, quand tu dis ça, tu vois, mais
2: vrai, ouais.
1: Je me pose pas. Donc parfois, je pense que je peux l'être aussi, mais en tout cas, c'est red flag carrément pour moi.
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1: C'est déjà l'été avec nous, le morning show tous les matins du lundi au vendredi. Nous allons jouer maintenant avec Fabi avec le devine les mots.
2: Mm-hmm. Ah, ça y est. Ça y est, c'est moi, je dois parler.
1: Je la ferme maintenant, moi, je me tais.
2: Alors aujourd'hui, j'avais envie justement de te faire deviner des mots, mais des mots liés au langage. Et je veux une vraie définition, mais surtout, je veux un exemple.
1: Vous jouez avec nous, les copains, les doudous, pour le devine les mots.
2: Alors, qu'est-ce que c'est, par exemple, c'est facile, hein, un pléonasme ?
1: C'est une évidence.
2: Une évidence, donne-moi un exemple.
1: Fabi est alcoolique, c'est un pléonasme.
2: Ça, c'est pas cool.
1: Mais c'est vrai.
2: Mais le pléonasme hyper connu, on va dire vraiment, c'est par exemple monter en haut.
1: Oui, c'est ça, c'est une évidence,
2: mais monter en haut. Alors, qu'est-ce que c'est ? Ça, je l'aime bien, parce que ça, c'est trop moi. Qu'est-ce que c'est un hyperbole ?
1: Oh bah c'est simple, c'est un bol plus grand que les autres bols pour pouvoir mettre beaucoup de riz.
2: Un méga gigabol.
1: Un méga bol de riz, ouais, c'est ça.
2: Mais dans le langage, qu'est-ce qu'un hyperbole ?
1: C'est une façon exagérée de décrire quelque chose ?
2: Oui, exactement. Tu peux avoir un exemple ?
1: Oui, la nature m'a doté d'un énorme outil de reproduction.
2: Oui, c'est un peu ça. Ou par exemple, je t'ai appelé 3000 fois aujourd'hui. Voilà,
1: ah,
2: ça
1: c'est
2: un hyperbole.
1: Oui.
2: Hein.
1: Alors j'en connais qui le font ça.
2: Bon allez, je vais terminer avec un autre ici. Le dernier d'ailleurs, dans le langage, qu'appelle-t-on un oxymore ? C'est sympa celui-là.
1: C'est un auxiliaire de justice qui est décédé.
2: Non, c'est pas mal. C'est pas mal.
1: Mais je vois pas l'oxymore.
2: Eh bien, c'est une association de deux mots contradictoires. Exemple.
1: Exemple.
2: C'est un silence assourdissant.
1: Ah, ben là j'ai appris un truc. J'en avais entendu parler, mais je me souvenais plus de la définition. Honnêtement, faut être très franc, très fin. Bon, on a encore appris des trucs ce matin.
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0: suivez, restez branchés sur KIF jusqu'à 9h30. On est ensemble avec le Morning Show, même l'été, les meilleurs moments de l'émission, avec Fabi qui a même mis son réveil durant tout le mois d'été d'ailleurs.
1: Oui, apparemment les vacances c'est pour certains, pas pour d'autres.
0: Les patrons seulement, Evan le boss il est en vacances.
1: C'est ça. Ah oui, oui, lui il est sur la plage, on est bien, mais nous on est ensemble dans les studios de KIF pour vous faire plaisir. On vous a dégoté les meilleurs moments du Morning Show, vraiment version best-of on peut le dire, avec nos gros délires, nos fous rires et surtout toutes ces pépites qu'on a envie de partager encore une fois avec vous.
0: Et on embrasse Luca qui a réécouté toutes les émissions et qui a coupé pour vous les séquences les plus drôles, et c'est ce qu'on écoute jusqu'à 9h30 sur KIF. Bon début de journée tout le monde.

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0: Bon lundi tout le monde, comme chaque jour, place à l'horoscope. Ce lundi 6 juillet, on démarre avec les béliers.
1: Vous démarrez la semaine avec une motivation débordante, une opportunité pourrait même se présenter dès ce matin. N'hésitez pas à prendre les devants.
0: Les taureaux.
1: Votre calme fait la différence. Une discussion importante pourrait enfin débloquer une situation qui traînait depuis quelques jours.
0: Les Gémeaux.
1: Votre bonne humeur est communicative, les Gémeaux. Attendez-vous à une belle surprise ou à une invitation qui fera plaisir.
0: Les Cancers.
1: Vous êtes plus confiant que jamais. Une décision que vous hésitez à prendre depuis quelques temps pourrait enfin devenir une évidence.
0: Du côté des Lions.
1: Vous rayonnez naturellement, votre énergie attire les bonnes personnes et favorise les nouvelles rencontres.
0: Les Vierges.
1: Commencez la semaine sans vouloir tout maîtriser. Laissez un peu de place à l'imprévu, il pourrait vous réserver une bonne surprise.
0: Les Balances.
1: Votre diplomatie sera précieuse aujourd'hui, vous pourriez même jouer les médiateurs avec beaucoup de succès.
0: Les Scorpions.
1: Votre instinct ne vous trompe pas, faites-vous confiance, surtout si vous devez faire un choix important.
0: Les Sagittaires.
1: L'envie d'évasion est bien présente, même un petit changement de programme vous fera énormément de bien.
0: Mais oui, on adore les changements. Les Capricornes.
1: Les efforts des dernières semaines commencent à porter leurs fruits, continuez sans perdre votre objectif de vue.
0: Pour mon signe, le meilleur, les Verseaux, que se passe-t-il aujourd'hui?
1: Non, c'est moi le meilleur, c'est Scorpion. Votre créativité est remarquée, les Verseaux, hein. Une idée originale pourrait même convaincre tout le monde.
0: Et on termine avec les Poissons.
1: Vous démarrez la semaine avec beaucoup de sérénité. Une belle complicité se renforce avec une personne qui compte beaucoup pour vous.
0: Allez, pour tout le monde, commencez cette semaine avec de la confiance. Les premiers pas sont souvent les plus importants. Nous, on vous souhaite une excellente journée sur KIF. Urban Music Non-Stop, la radio des numéros 1, ça continue tout de suite.

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1: Le tout tourisme avec toi, ouais. Fabi. Alors, je connais pas son contenu volontairement parce que vous savez qu'il y a des fois dans l'émission, la plupart du temps, on se cache un peu nos contenus pour s'auto-surprendre, découvrir, etc. Mmh. Être un peu à votre place, quoi. Et là, elle m'a juste dit, je veux parler du tout tourisme. Alors, évidemment, quand j'en parle tout de suite comme ça, je me dis qu'il est question de toutou et de tourisme.
2: Hein ? Effectivement, selon une étude, en fait. Bon, j'y vais ?
1: Oui.
2: Ok, merci. Selon une étude menée par Pet Nutrition, eh bien, il faut savoir que c'est au moins 60% des Français qui prévoient de partir avec leur chien pour l'été. Et parmi eux, eh bien, 80% choisissent leur destination en fonction de leur petit compagnon à quatre pattes. Et pour répondre en fait à cette demande, eh bien, les structures s'organisent de mieux en mieux pour accueillir les vacanciers et leurs animaux de compagnie. C'est une tendance qui porte ce nom, Doudou, le tout tourisme. Alors c'est imaginé par l'Office du tourisme de partout, mais surtout, eh bien, du côté de Troyes. Ouais, de Troyes, puisque en 2007, c'est un label qui va maintenant distinguer les destinations qui font justement en sorte que les chiens puissent être acceptés dans les hôtels. Donc ça, c'est incroyable. C'est une destination spéciale, labellisée. Et alors, qui propose quoi, Doudou? Pour Mimi, pourquoi pas? Eh bien, des hébergements adaptés à nos toutous, des adresses utiles, comme par exemple des restaurants dog-friendly, des parcs à chiens, des jardins où les chiens peuvent vraiment courir en toute liberté pour assurer aux toutous un séjour qui l'intègre complètement. Alors, il n'y a pas que ça, parce que vraiment, il y a des choses assez dingues. Il y a des road trips qui sont prévus aussi pour nos chiens. Il y a des endroits qui sont destinés, genre en mode vraiment pour eux, comme la meilleure destination d'Europe pour les toutous. Enfin, c'est assez incroyable. Allez voir tout tourisme sur les réseaux sociaux. Ils nous sortent des pépites, mon dude.
1: Et alors, je rappelle que moi, j'ai souvent dit dans l'émission, pour ceux qui n'auraient pas écouté, j'ai Milan, ma petite chienne chihuahua, dite bébé d'amour, qui m'accompagne partout. Elle est avec moi à la radio, mais je l'emmène aussi en voiture, en train, en avion. Je négocie mes contrats avec elle. Enfin, je l'emmène vraiment au maximum partout. Et du coup, comme je l'emmène partout dans les restos, dans les hôtels, j'ai une expression favorite qui est « pas de toutou ». Pas de sous-sous. Par exemple, c'est ce que je dis au resto quand je dis vous acceptez ma petite chienne chihuahua dans un panier à lessage, etc. Quand les gens me disent non, bah, systématiquement, ok, pas de toutou, bah, pas de sous-sous. Et donc, voilà, je trouve que vraiment, on est dans cette tendance où on accepte les animaux de compagnie un peu partout. Évidemment, quand ils sont bien élevés, parce que si tu prends, je sais pas, un chien dangereux qui est totalement débile, etc., là, évidemment, c'est pas possible. Mais je parle vraiment, parce que les maîtres, c'est des fois les maîtres qui sont très cons. Hein. C'est que globalement, si le chien est sociable et qu'il est bien élevé, eh ben globalement, on peut l'emmener un peu partout avec nous. C'est bien pour le maître, c'est bien pour le chien. Et c'est aussi vraiment quelque chose qui fédère les gens entre eux. Moi, à chaque fois que je suis avec ma petite chienne chihuahua, le nombre de... Bah, si j'étais célibataire, j'aurais pas besoin d'être sur un site de rencontre. Hein. Avec ma chienne, je peux rencontrer quasiment qui je veux tout le temps. C'est un truc de fou.
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2: D'abord, on va jouer ensemble avec des questions de culture générale. Et c'est Fabi qui va jouer maintenant, qui va affronter 30 secondes pour marquer un maximum de points. Vous jouez aussi de votre côté. Top, c'est parti. Fabi, dans quel pays d'Europe peut-on visiter le célèbre Palais Royal de Madrid ?
3: Espagne.
2: Bonne réponse. Quel est le nom du petit maître vert de la saga Star Wars qui enseigne la force à Luke Skywalker ?
3: Yoda.
2: Bonne réponse. Quelle unité de mesure utilise-t-on pour exprimer la valeur énergétique apportée par les aliments ?
3: Je passe.
2: Ok, dans la saga Pirates des Caraïbes, quel acteur incarne le capitaine Jack Sparrow ?
3: Johnny Depp. Bon anniversaire à lui d'ailleurs.
2: Et en plus, c'est son anniversaire. Les choses sont bien faites, hein, c'est pour ça. Ouais. Hein, voilà. Combien de points Fabi a-t-elle marqué ? Alors, t'as bloqué sur l'unité de mesure qu'on utilise pour exprimer la valeur énergétique apportée par les aliments. Et pourtant, au mois de juin, tout le monde est en train de préparer son body summer.
3: Ok.
2: C'est la calorie.
3: Ah,
2: mais oui, la calorie. Mais oui, la valeur énergétique apportée par les aliments. Par exemple, on dit, je sais pas, un coca, c'est 116 calories. Un vrai coca.
3: Oui, d'accord.
2: C'était donc la calorie. Pour le reste, t'as tout juste 3 points. La saga Pirates des Caraïbes, l'acteur, c'est Johnny Depp qui fête aujourd'hui ses 63 ans. Mmh. Le petit maître vert de la saga Star Wars, c'était Yoda. Et puis, dans quel pays d'Europe peut-on visiter le célèbre Palais Royal de Madrid ? C'était bien l'Espagne. 3 points pour toi, ma doudou. Bravo.
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1: Direction la chronique de Fabie 2.0. Comme chaque jour, tu nous dégotes une appli ou un site internet. Qu'est-ce que tu nous as trouvé aujourd'hui, Pépette ?
2: Oh, j'avais envie d'un moment hyper soft. On part à la découverte d'un site internet qui met le bruit à votre service.
1: Hein ?
2: Qu'est-ce que ça veut dire ? Eh bien oui, je vous présente cette app, ce site. Il s'appelle A Soft Murmure. Alors à première vue, l'idée peut sembler assez étrange. Doudou, même toi, tu vois, t'as l'air assez étonné. Alors pourquoi irions-nous volontairement écouter de la pluie, du vent, du bruit d'un café bondé à New York ?
1: Attends,
2: pourquoi ?
1: Bah, moi je vais vous le dire pourquoi, parce que le soir par exemple, moi je m'endors toujours. Quand j'ai vraiment, je sens que je suis pas fatigué, je m'endors toujours avec des bruits de pluie et de tonnerre pour m'aider à m'endormir.
2: Eh bien, tu n'es pas le seul, puisque ce sont des millions de personnes qui utilisent chaque jour ce type d'ambiance sonore pour se concentrer, se détendre ou même, comme toi, s'endormir. C'est précisément ce que propose justement ce site A Soft Murmure. Le principe est d'une simplicité désarmante, puisqu'on va choisir les sons qu'on souhaite entendre et on va créer notre propre environnement sonore sur mesure. Voilà, comme je dis, alors moi, il y a un truc qui m'endort, que j'adore, c'est le bruit de la pluie qui tombe sur la fenêtre. Mais tu sais, la fenêtre est un peu en plastoc. Moi, j'en avais une comme ça dans ma chambre.
1: Ah, mais la pluie qui tombe sur une voiture qui est arrêtée au parking.
2: Oh.
1: Moi, j'ai déjà fait des siestes comme ça.
2: Oh là,
1: même
2: là,
1: sur la toile de tente. C'est un truc de dingue. C'est vraiment.
2: Et alors, l'hiver, tu sais, c'est quoi ? C'est le fameux feu qui crépite dans la cheminée, là.
1: Ah, ben oui. Tellement d'accord.
2: Le bruit des vagues. Ça, c'est quand on est en été. Le chant des oiseaux, quand on a envie

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2: Et ce matin, c'est une opposition au tu préfères entre Mao, notre stagiaire, et Fabila M, co-animatrice de cette émission. Allez, c'est parti. Alors, les filles, est-ce que vous préférez faire une semaine de Tour de France sur un vélo, Tour de France qui va commencer là dans quelques jours, sans sel, je précise.
3: Oh non.
2: Ou nager 10 km dans une mer pleine de méduses.
3: Oh là là là là là là là là. Oh, fou.
4: Je crois que je préfère le vélo.
2: Donc, toi, Mao, tu préfères le vélo sans sel?
4: En fait, les méduses, c'est horrible, mais la selle, ça manque quand même un peu.
2: Bah, tu fais une semaine de vélo sans selle, je pense que tu vas avoir du mal à marcher après. Ouais. Hein. Faboun.
5: Ouais, ben moi, je vais être comme Mao, je vais prendre le vélo sans selle. Pourquoi?
2: Mais toi, c'est pour le plaisir.
5: Ouais, exactement, mais j'allais le dire, tu m'enlèves les mots de la bouche, mais en plus, je sais pas nager. Donc voilà, le choix est vite fait.
2: Eh ben, c'est dit. Ensuite, pour le deuxième tu préfères de ce matin, les filles, Mao et Fabi, vous toutes, vous préférez vous retrouver nues par erreur au milieu de votre salle de sport? Vous êtes là, oh merde, il y a tout le monde qui est en train là. Ou bien lâcher une haltère sur les pieds de votre coach. Mais tu sais, ça peut faire très mal une haltère, des fois quand c'est très en termes de kilos. Ouais. Alors, Fabi.
5: Ah ben moi l'haltère, hein. Sorry pour le coach, mais
2: tout le monde va faire ça.
5: Évidemment.
2: Mao, pareil.
4: Ah bah l'haltère, comme ça, on élimine le coach.
2: Exactement.
4: C'est parfait.
2: En fait, on va terminer avec ce petit tu préfères là. Est-ce que vous préférez dormir avec du sable dans les draps tout l'été ou vous faire piquer par un moustique invisible chaque nuit? Vous pouvez pas l'enlever, vous pouvez pas l'arrêter, etc. Genre le petit moustique tigre qui vous pourrit la vie.
5: Oh là là, ah, ça c'est dur, ça c'est une très très très très dure question. Le sable. Hein.
2: Moi j'aurais choisi pareil. Mao?
4: Gros dilemme, mais pareil, je pense que le sable c'est plus...
2: Ouais, c'est gérable, c'est ce que j'ai envie de dire. C'est comme si on dormait sur une plage. Merci les filles.
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2: Oui, le Mondial 2026 bat son plein aux États-Unis. Une question passionne autant que les matchs. Les Américains savent-ils vraiment ce qui se passe dans leur pays? Selon plusieurs sondages et reportages publiés ces derniers jours, c'est une majorité d'Américains qui ne prévoient même pas de regarder la Coupe du Monde. Certains médias racontent qu'on croise encore des habitants qui découvrent que le tournoi est organisé chez eux. Et alors, dans les rues, il faut le savoir, quand on demande de citer trois footballeurs célèbres, beaucoup s'arrêtent à Ronaldo et à Messi. Alors, pour le troisième nom, c'est souvent un grand moment de solitude, non, je t'assure. Ou alors quelqu'un tente un petit Beckham, qui pourtant a arrêté depuis un bon moment. Alors pendant ce temps-là, les supporters européens découvrent une autre tradition américaine, j'ai découvert moi-même, les coupures pub. Alors oui, même le football est désormais interrompu par des soi-disant pauses hydratation qui permettent surtout aux chaînes de télévision de vendre quelques publicités supplémentaires. Certains fans européens sont persuadés qu'à ce rythme-là, la finale sera sponsorisée par un hamburger géant, pourquoi pas. Bref, du côté des transports, les supporters ont même payé parfois plus cher pour se garer ou rejoindre le stade, même plus cher qu'un abonnement annuel, et tout ça est vrai. Le rêve américain existe toujours, il suffit simplement d'avoir une très bonne carte bancaire, cher Doudou. Et malgré ça, il faut savoir que les stades se remplissent, l'ambiance monte et les Américains commencent doucement à apprendre les noms de leurs joueurs. La preuve, c'est qu'après la victoire des États-Unis contre le Paraguay, certains supporters ont même retenu un troisième nom après Messi et Ronaldo. Bon, le seul problème, c'est que c'était celui du vendeur de hot dog du stade. Mais bon, bref,
3: Ouais.
2: C'est tout un truc, le mondial aux États-Unis. En tout cas, allez voir, les stades sont incroyables.
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0: sur KIF. C'était cool ce matin aussi de se réveiller ensemble. Le Morning Show, même l'été, c'est fini pour aujourd'hui. Mais pas de panique, on se retrouve demain.
1: Oui, bien sûr, merci d'avoir partagé cette matinée avec nous, où que vous soyez, hein, déjà au travail, sur la route encore, ou tranquille à la maison. Eh bien, j'espère qu'on aura réussi à vous donner le sourire et surtout cette bonne humeur qu'on partage tous les jours dans le Morning Show.
0: La playlist des numéros 1, c'est ce qui continue sur KIF. Et nous, on se retrouve demain. Ciao, ciao tout le monde.
1: Ciao.
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0: Es-tu là-bas?
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0: Ok, ok, c'est quoi son numéro?
1: 06
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1: 92
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Bon lundi après-midi, bon début de semaine à l'écoute de KIF. J'espère que vous allez bien aujourd'hui, que vous avez passé un bon week-end. Ah bah très content de vous accompagner pour attaquer une nouvelle semaine ensemble. Nouvelle semaine qu'on démarre avec le 16-19. Moi c'est Fabien, je suis très content de vous accompagner. Que vous soyez à Bruxelles, dans le Brabant Wallon, à Namur, dans le Hainaut également. Nouvelle fréquence pour KIF à Charleroi, à Mons, à La Louvière. Et puis forcément partout ailleurs sur KIF.be. On va passer, donc je vous le disais, 3 heures ensemble. À 19h, la mixtape KIF. Et puis d'ici là, les numéros 1 sont là tout l'après-midi. C'est parti, Urban Music Non-Stop. Vous voulez écouter un son, je vous attends sur tous les réseaux, Instagram et Facebook. Pour vous connecter dès maintenant, c'est KIF Radio.

0: FM en DAB+, partout ailleurs sur KIF.be, c'est vos sons préférés que je passe cet après-midi, c'est le 16-19, je suis très content de passer cette journée ensemble. S'il y a un son que vous voulez écouter, bah allez-y, hein, faites-vous plaisir sur tous nos réseaux et sur le WhatsApp de la radio, c'est absolument gratuit pour balancer tous vos messages en vocal, par écrit également, mais uniquement sur WhatsApp, sur ce numéro 02 315 10 15. On continue avec tous vos numéros sur KIF toute l'après-midi.
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0: et bienvenue sur la première radio urbaine en Belgique. Moi, c'est Fabien.
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0: Et ouais, très content de passer cet après-midi avec vous, de vous ramener chez vous à la maison après la journée de boulot. Je suis content d'être là, il y en a pas mal qui sont sur les routes. Bon courage, d'ailleurs, dans les embouts. Heureusement, il y a le bon son de KIF. Ce soir à 19h06, c'est une heure de mix, comme tous les lundis soirs. DJ Hustin, il est très très chaud tous les lundis. Hein. DJ Hustin qui sera au contrôle des platines de KIF pour une heure de mix. Et puis d'ici là, on continue avec tous vos sons préférés. Tous les sons que vous pouvez demander aussi, forcément, sur les réseaux. Branchez-vous un peu partout, sur Instagram et Facebook, KIF Radio. Venez me demander tous vos sons préférés. Et là, on est reparti. Nouvelle heure de son, c'est Urban Music Non-Stop toute l'après-midi.

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Bah, celui-là, c'était un numéro 1 il y a quelques années. 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Et nous, on continue toute la première.

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Allez-y pour nous rejoindre et pour demander vos sons préférés aussi en DM, je vous attends là. Instagram, Facebook, KIF Radio, et puis vous connaissez le numéro du WhatsApp aussi, facile à retenir, c'est le 02 315 10 15. On continue Urban Music Non-Stop sur KIF toute l'après-midi.

à 18h, on est reparti, nouvelle heure de son, content de terminer cette journée avec vous dans une heure tout pile. La mixtape KIF comme tous les soirs, eh ben ouais, on va installer les platines en studio dans les prochaines minutes. Comme tous les lundis soirs, il est très très chaud en plus. C'est notre ami DJ Usla qui sera au contrôle des platines de KIF pour vous mixer ben, le meilleur de la playlist. Et puis nous on est reparti justement en parlant de playlist avec une nouvelle heure de son. Tous les numéros 1, Urban Music non-stop tout après-midi.

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0: rkif.be, c'est vos sons préférés que je vous passe toute l'après-midi, c'est le 16-19, je suis très content de passer cette journée ensemble. S'il y a un son que vous voulez écouter, bah allez-y, hein, faites-vous plaisir sur tous nos réseaux et sur le WhatsApp de la radio, c'est absolument gratuit pour balancer tous vos messages en vocal, par écrit également, mais uniquement sur WhatsApp, sur ce numéro 02 315 10 15. On continue avec tous vos numéros sur KIF toute l'après-midi.
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0: 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Il est 19h déjà. Passez un bon lundi soir à l'écoute de KIF, à l'écoute de la première radio urbaine en Belgique. 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Ça y est, on est prêt. On a installé les platines KIF comme tous les soirs de la semaine. Entre 19 et 20, c'est parti pour une heure de mix. Comme tous les lundis soirs, il est très très chaud évidemment. C'est DJ Usla qui s'installe pour une heure de mix à ne pas louper maintenant. Et puis je vous rappelle tous les rendez-vous à ne pas louper. 20h, 22h, ne loupez pas le retour des classiques de Roland Naski. Et puis à partir de 22h, KIF classique, The Tour, comme tous les soirs de la semaine du lundi au jeudi, entre 22h et minuit.
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1: Peace everyone, bonjour tout le monde. J'espère que vous êtes au top en ce moment. Ouvrez les yeux, surtout rincez-vous les oreilles. Voici les classiques sur KIF. Et dans ma sélection aujourd'hui, il y a un mélange de morceaux francophones et anglophones. On se baladera surtout dans les années 90 et 2000 avec des titres marquants de Nas, Jay-Z et Usher, ou par exemple Youssoupha, La Funky Family et Les Sages Poètes de la Rue. Et c'est une femme pour entamer ce parcours. Il s'agit de Ivy. Pensez à Swizz Beatz, DMX, The Lox. Pensez donc aux Rough Riders, le collectif et le label. On est ici en 2002 sur le troisième album Evolution de Ivy. Et pour elle, c'est un deuxième succès dans les classements. Après Let Me Blow Your Mind en 2001, elle cartonne avec un morceau produit par Irv Gotti. C'est le titre Gangsta Loving, sur lequel elle a invité Alicia Keys. Bienvenue sur KIF, ce sont les classiques.

production Swiss Beats en 2002, un single à succès du premier album solo de Styles P du groupe The Lox, A Gangster and a Gentleman. Styles P qui parle dans ce morceau de sa relation trouble avec Mary Jane.

album de Jennifer Lopez, This Is Me Then, avec une balade R&B et hip-hop qui parle d'aller de l'avant après une rupture. Belle alchimie entre J-Lo et LL Cool J, un titre qui a connu un énorme succès dans les classements numéro

Sur KIF, ce sont les classiques et en l'an 2000, c'était l'époque du secteur A, le collectif hip-hop de Sarcelles avec Passy et Stomy Bugsy du ministère amer, avec le patron Kenzie, Doc Gineco et puis Lino et Calvo du groupe Arsenic, Pete Bacardi, Ahmed Day, MC Janik et la Clinique. Et en l'an 2000, Benji et Jackie Brown des Nègres Marrons faisaient le bilan. Et voici ROH2F de la mafia Quinfri. Compte sur moi, t'inquiète pas, je suis là. Tu veux le son qui tue, nous on l'a. Production Don Silver, deuxième extrait de son album.

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0: Les classiques sur KIF avec la Funky Family lancée par Pone sur quelques notes planantes samplées sur le I Won't Hold You Back du groupe Toto. Les 4 MC de la FF naviguent à vue et multiplient les formules lucides. La Funky Family, c'est Laura Luciano, Don Shoah, Sat l'Artificier et Menzo. Un extrait de leur deuxième album Art de Rue sorti en 2001, c'était Mystère et Suspense. Et voici Shuriken du groupe I Am. Il livre une métaphore entre sa vie et celle des Ronins. Et oui, il adore la culture japonaise et il se prend pour un samouraï.
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un classique du rap français, extrait de son premier album solo Où je vis. C'était bien sûr Shuriken du groupe IAM. Et on suit avec Youssoupha, un extrait de son deuxième album Sur les chemins du retour, sorti en 2009, un morceau qui sonnait comme un avertissement en 2009, mais une phrase de Youssoupha dans ce morceau, à force de le dire, déclenche une polémique. Je mets un billet sur la tête de celui qui fera taire ce con d'Éric Zemmour. Il faut dire qu'à la télé, certains chroniqueurs caricaturent souvent les banlieusards. Chaque fois que ça pète, on dit que c'est nous, explique Youssoupha. Mais ce morceau a valu à Youssoupha d'être accusé de menaces de mort sur la personne d'Éric Zemmour. Il en parlera plus tard d'ailleurs dans son morceau « Menace de mort ». Mais à l'époque de ce morceau et de la polémique qu'il a suscité en 2009, la mobilisation en faveur de Youssoupha prend une ampleur alors inédite. Notamment après la publication par Youssoupha d'une tribune dans le journal Le Monde, où il prouve à ceux qui en doutaient encore que non, le rap n'est pas, je cite, « une sous-culture d'analphabètes ». En attendant, Éric Zemmour a intenté un procès à Youssoupha et il l'a d'ailleurs gagné.

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Le funk sophistiqué de M2ME dans les classiques sur KIF. Just call my name, appelle-moi et compte sur moi, ce sera bon, très bon. 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Et c'est un son qui a été échantillonné par DJ Cassidy et Jeff Giddy Gittleman pour Mary J. Blige en 2023.

dans les classiques sur KIF, Mary J. Blige featuring Vado, Still Believe in Love, sur un sample de Ntoumé. Une ambiance hip-hop et R&B qui rappelle donc aussi bien les années 80 que le meilleur des années 2000. Et il existe une version remix de ce morceau que je vous passerai une autre fois. Un remix avec Fadjo, Raekwon et Jalakis. Mais voici Tyrese, production The Underdogs sur son troisième album I Wanna Go There en

vous écoutez des classiques sur KIF avec un titre pop R&B produit par DJ Kost en 2003, inclus plus tard en 2005 sur l'album Caramel et Chocolat. C'est la chanteuse Pearl, un morceau qui raconte ses problèmes de communication dans sa relation amoureuse. Elle cherche désespérément à parler à son homme de ses activités douteuses, mais cet homme ne l'écoute pas, il n'est jamais avec elle et il ne répond pas au téléphone, trop occupé qu'il est à jouer au gangsta. Tiens, tiens. Eh bien, ce thème, et même stylistiquement, tout ça fait un peu penser à un morceau de 1999 produit par Timbaland pour Missy Elliott, ici dans un remix francophone avec MC Solar, All In My Grill. 1999, les classiques, extrait du deuxième album de Missy, The Real World.

0: Les classiques sur KIF, et finalement c'est pas la version avec MC Solar que je vous passe à l'instant, c'est All In My Grill, oui, Missy Elliott, mais c'est la version originale avec Big Boy du duo Outkast. C'est bien extrait du deuxième album The Real World de Missy Elliott, sorti en 1999. Quant à MC Solar, on va le retrouver maintenant dans un titre de 1997.
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0: Le troisième album de MC Solar, Paradisiaque. Et ici le titre Quand le soleil devient froid. 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

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Et parmi ceux-là, il y a les sages poètes de la rue, Zoxy, Mélophilo et Danny Dan, qu'on va retrouver ici sur une production signée Zoxy en 1995, enregistrée avec Philippe Sdar. Un titre emblématique des sages poètes, un égo trip pour l'amour du rap dans une ambiance chaleureuse.

Pigalle, Boom Bass, Jimmy J et les Sages Peaux. MC Solar avec Sunny MC, les Sages Poètes de la Rue et Ménélique également. Les classiques

Les classiques sur KIF. Et pour terminer, pour clôturer cette petite boucle rap français, on va s'écouter un morceau de IAM qui prend pour référence un sample, une phrase du morceau qui vient de s'écouler, le morceau d'MC Solar avec Sony MC, Les Sages Poètes de la Rue et Ménélik. Et voilà, vous allez peut-être reconnaître ce sample, cette phrase « Bouge ta tête, donc tourne pas en rond ». Cet extrait de ce titre « Qu'est-ce qui fait marcher les sages des sages poètes de la rue ?» Donc, non pas de celui de MC Solar, mais de celui des sages poètes. Et c'est un morceau de IAM, « Bouger la tête », production DJ Kéops et Imhotep en 1997. Extrait de leur troisième album, peut-être le plus connu, « L'école du micro ».

tourne pas en rond. Vous aurez compris que je m'étais emmêlé les pinceaux dans cette boucle rap français. Ici, IAM en 1997 fait référence à ce morceau de Paris. C'est quand même sympa, hein, IAM de Marseille et qui fait référence donc à Paris, alors qu'il y avait quand même une grosse rivalité Paris-Marseille à cette époque-là. Une référence donc au morceau des Sages Poètes de la Rue, produit par Zoxy en 1995, le morceau emblématique des Sages Poètes. Qu'est-ce qui fait marcher les sages? Et voici un peu de douceur sur KIF dans les classiques avec Usher, There Goes My Baby. Si vous avez une véritable connexion avec quelqu'un, quoi qu'il arrive dans la vie, ça restera, ça reviendra toujours, peu importe le temps qu'il faudra pour surmonter les problèmes qui vous séparent, quelque chose vous rapproche. There Goes My Baby, ce morceau de Usher, ce morceau pop soul, c'est vraiment ça, c'est ce sentiment. C'est produit par Rico Love, Usher.

Brown featuring Tyga Juices. C'est un morceau de rupture. Chucking up juices, ça veut dire faire le geste de lever le majeur puis l'index. En disant ça, Chris Brown jette l'éponge et il quitte sa copine en lui adressant une combinaison de fuck you et peace out, je me casse. Entre les lignes, certains auditeurs ont fait l'hypothèse que ce titre était peut-être aussi une façon de régler ses comptes avec sa fanbase, l'industrie et tous ceux qui étaient sur son dos après l'affaire de l'agression de Rihanna en 2009. Au passage, je vous signale que ce morceau Juices date lui donc de 2011. Voilà, il est extrait du quatrième album Fame de Chris Brown. Fame qui est ici un acronyme qu'il faudrait entendre comme Forgiving All My Enemies, je pardonne à tous mes ennemis. Pas sûr qu'il l'ait vraiment fait. Ce qui est sûr, c'est que ce morceau Juices a été classé numéro 6 du Hot 100 et numéro 1 du classement Hip Hop R&B où il est resté 9 semaines en 2010 et 2011. Donc c'est un énorme succès pour Chris Brown à l'époque. On va s'écouter pour suivre toujours en mode R&B. Trey Songz, Can't Be Friends, production Mario Winans et Troy Taylor. Cet extrait du quatrième album de Trey Songz, Passion, Pain and Pleasure, en 2010. Et là aussi, c'est un très très gros succès R&B pour cet album, Passion, Pain and Pleasure, qui s'est classé numéro 2 du classement album aux États-Unis.

les classiques sur KIF avec un morceau R&B qui aurait pu convenir au groupe TLC. Mais ici, c'est le groupe Total en 1996 sur leur tout premier album. Un morceau qui est un carton numéro 6 R&B, Kissing You. C'est produit par Raphaël Sadik, grand musicien, leader du groupe Tony. Et voici un autre grand groupe des années 90 en matière de R&B. Ils ont eu quelques hits comme If I Ever Fall In Love en 92. Et ici le titre Baby I'm Yours. Production Carl Groove Martin.

Le quartet Shy, un groupe bien connu des années 90, un peu dans la veine des Boys to Men ou d'un groupe comme Asiette par exemple, Shy avec Baby I'm Yours. Et on va repasser du côté francophone avec un morceau écrit en français et en créole également, ce dialecte parlé dans les Antilles françaises, dont sont originaires deux des membres du groupe Cyan Supa Crew, Vislo, originaire du Togo et de la Martinique, et Sir Samuel, originaire de la Martinique et de Guadeloupe. Au départ, c'était un délire humoristique, un interlude, mais c'est devenu un méga succès pour le groupe Cyan Supa Crew en 1999. Donc Cyan Supa Crew, Vislo, Sir Samuel, également Leroy Kezia, qui font l'éloge de Angela, qui donne son titre à ce morceau. Angela, une jeune femme aux grands appétits sexuels. Des paroles en créole qui font que la plupart des auditeurs et auditrices ne captent pas frontalement les paroles très grivoises de ce morceau. Angela, le Cyan Supa Crew sur KIF, les classiques.

un album représentatif du rap français du milieu des années 2000, un album qui conquiert un plus large public pour Lafouine. Même si, au final, vu d'aujourd'hui, Lafouine reste un second rôle talentueux, mais qui pour le grand public reste quand même un peu dans l'ombre de Booba ou de Cynic, ses contemporains. La particularité de ce morceau, c'est aussi qu'il sample un classique de Jay-Z, en l'occurrence.

1996, ici avec Jay-Z sur son premier album Reasonable Doubt, où il est question de tout faire pour obtenir plus d'argent, plus de ces billets de banque américains sur lesquels figurent des portraits de présidents décédés, Dead Presidents. Et le sample un peu particulier qu'on entendait aussi sur le morceau de La Fouine juste avant, ce piano scintillant, en fait c'est un sample de 1974 de Lonnie Liston Smith, un pianiste et claviériste soul, jazz et funk. C'est le morceau A Garden of Peace. Jay-Z, donc Dead Presidents, avec la voix de Nas au début de ce morceau, samplé sur le remix du titre, du fameux titre de Nas, The World Is Yours. Et le voici, ce remix.

sur KIF. C'est fini pour aujourd'hui. Merci pour votre écoute. Merci à Antoine. Merci à Fabien et Henri-Pierre. On va se quitter avec Naz et la version originale de ce morceau qu'on vient d'écouter dans une version remixée par Q-Tip. The World Is Yours. La version originale a été produite en 1994 sur le premier album Illmatic de Naz par Pete Rock. Un titre jazzy boom bap sur un sample du pianiste Ahmad Jamal. Naz, The World Is Yours. Sur

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